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Bonjour et bienvenue à cette nouvelle édition de Le Monde Souterrain. Comme toujours, c'est moi, Iker, qui vous parle. Hier, c'était le 23 février. C'est une date que pour l'espagnol, c'est assez connu parce qu'il avait eu une tentative de coup d'état il y a 40 années, quelque chose comme ça, de la part de Tejero. Mais pour moi, c'est, ou meilleur pour nous, c'est une belle date aussi parce qu'hier, il vient de sortir le dernier disque qu'on vient de faire, Joël et moi, avec notre projet The Outsider Syndrome. Le disque s'appelle Social Engineering et il est en vinyle qu'on a préparé pendant les dernières années. Ça aurait été trop évident de parcourir le morceau qui conforme cette vinyle, donc à côté je vous propose de vous montrer la sélection de musique qui font partie de toutes ces inspirations qu'ils sont ramenés à faire ce projet The Outsider Syndrome. Le projet The Outsider Syndrome il est très influencé pour le cinéma, le cinéma noir et tout ce côté un peu paranoid thriller des années 70-80, et aussi pour tout celui que c'est de bandes son de film. Et si on parle de références de bandes son de film, The Untitled de Blade Runner, c'est un de mes morceaux préférés, signé par Vangelis.

continue avec un autre le roi de le soundtrack. Dans cette cas, c'est le directeur de cinéma John Carpenter qui l'a aussi très doué pour faire cette bande de son assez synthétique et assez... avec cette touche que tout le monde connaît. On va écouter le track Christine Sam que j'avais oublié d'ajouter quand j'avais fait un monographique sur John Carpenter dans le monde souterrain.

arrivi anche nel cinema che si è sotto influence. Tout ce côté aussi synth waves, quelques sons que on aime bien. Joel aussi, il aime beaucoup cette son. Et lui, il propose de vous faire écouter le morceau Hang the Mole de Arnold Carpenter. Cette fois, Carpenter Brut.

Oui, je suppose que vous avez vu qu'il y a un point commun dans toute cette musique qu'on écoute. C'est une musique assez rétro. Et c'est vrai que ce projet il est bien influencé pour toutes les sons des années 80. Pourquoi pas? Pour cette revival aussi qu'il avait eu en début des années 2000, avec le label Gigolo et tout ce retour de l'électroclass et de la vieille musique. Ce morceau il était sorti la semaine avant, c'est Glow in the Dark d'Experimental Products. Mais je me rappelle de l'avoir écouté la première fois en 2003 au Sonar pendant que DJ Hell était en train de jouer. À cette époque, c'était tout du hard techno, hard techno, hard techno. Et revenir vers de musique un peu plus dark et avec un côté plus sexy, c'était quelque chose qui était très rafraîchissant pour la scène musicale.

Si on parle de Dark et Sexy, on peut pas oublier le label Giallo Disco, qui est géré par Versetti Technicolor et Antonio Maiovi aussi. Ça, c'est un de mes labels préférés. Et ça, un des morceaux que je préfère de ce catalogue, c'est Autophobia, signé par Colleagues. Du coup, ça c'était un des premiers morceaux que j'avais fait écouter à Joël quand on était en train de poser tout celui que c'était les idées et un peu les bases de celui que ça devrait être notre nouvel projet, The Outsider Syndrome.

jusqu'à maintenant, on a parcouru tout cet héritage un peu plus rétro, un peu plus lié à tout ce côté soundtrack, au disco, etc. Mais un des autres points qu'on ne peut pas oublier si on parle de The Outsider Syndrome, c'est l'utilisation de guitare et tout cet héritage un peu qui peut venir de le rock électronique.

un autre élément qui a bien influencé notre son, c'est toute cette musique industrielle de les années 90. On pourra parler de Michelet, on pourra parler de Ministry, on pourra parler de 10 millions de bandes, mais j'ai choisi le morceau de The Hand That Feeds, de Nine Inch Nails, parce qu'il a aussi ce côté critique que nous on peut transmettre à The Outsider Syndrome.

entraînes dans ce morceau, tu seras capable de croquer la main que ça te nourrisse, tu seras capable de te relever contre eux. Ça, c'est des messages qui, à mon avis, sont nécessaires aujourd'hui.

mais c'est pas que toutes ces sons rétro, les guitares électriques et cette mauvaise poêle, c'est lui qui font l'univers de Outsider Syndrome. Il faut prendre compte que le dub aussi, c'est une partie vitale dans notre DNA. Joel, il a un projet dub depuis longtemps, Caracas Dub. On peut retrouver tout cet héritage, surtout dans la sonorité et dans les process qu'on fait avec tout le bassline et le mastering dans notre disque.

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2: Si on parle de le projet d'Ab de Joël, quel meilleur que vous mettez le dernier morceau qu'il a sorti, Run Politician Run, featuring King Joe, qu'il a sorti en vinyle cet été chez Liberty Records. On peut voir que le côté critique il est bien présent, Run Politician Run.

Estan les fans de notre émission, on va se rapprocher plus vers le côté plus techno, électronique de notre influence comme The Outsider Syndrome. Celui qu'on essaie de faire, c'est sortir un peu de cette tendance continue, linéaire et un peu monotone de la techno, en train de proposer quelque chose que déjà c'est ça, c'est qu'il y a un âme et une structure plus proche d'un morceau dans lequel les effets surprises et la même évolution et transition de la musique sont de grande importance. Comme dans le morceau Absolute Concrete de Bolt qu'on est en train d'écouter maintenant.

si on parle de Morceau qui l'évolue, on parle de mélodie. Et si on parle de mélodie, on ne peut pas oublier les rois de la mélodie, les Welt. On écoute Pandemonium, qui l'avait sorti il y a un quinzaine d'années, quelque chose comme ça.

va finir cette émission avec le morceau All to the Cosmos Let's Go de The Blacknecks. J'ai choisi cette morceau parce que déjà c'est un mélange assez bâtard entre Italo Disco et Gabber. Et surtout aussi, il y a cette côté que nous on veut garder avec The Outsider Syndrome. C'est des morceaux que finalement sont faits pour danser et pour se faire amuser. J'espère que cette émission ça vous aura plu et que ça vous donnera l'envie d'écouter celui qu'on a fait. Ça sera facilement retrouvable sur le Bandcamp de notre label Beyond Techno ou sinon directement cherchant The Outsider Syndrome. Avec Blacknecks, je vous dis au revoir jusqu'à la prochaine édition de Le Monde Souterrain. Ciao!

Bonjour à tous et bienvenue, vous écoutez Lille Radio, son show pour les statues meurtes aussi. Pour le premier opus d'une courte série autour des musiques alternatives en Auvergne-Rhône-Alpes au cours des années 80 et 90 et plus spécifiquement celles liées aux correspondances épistolaires ou autrement nommées mail art et au format cassette, la culture cassette donc en Rhône-Alpes.

va donc louvoyer au sein du catalogue d'artistes, de musiciens, de labels. On entendra donc les musiques de musiciens locaux de la région, mais pas que, aussi des musiciens européens, puisque la scène régionale était très liée à tout un réseau d'acteurs qui étaient dispersés sur le territoire français et européen, et bien au-delà aussi en Amérique du Nord, au Mexique, ou encore au Japon. Quoi qu'il en soit, dans le cadre de cette première émission, ce sera plutôt des musiciens français et européens qu'on mettra à l'honneur. Voilà une sélection non exhaustive, évidemment, il y a énormément de choses. On pourrait y passer des heures. Donc on a dû choisir et on essaie de faire quelque chose de cohérent, de couvrir un petit peu la palette de style qui était mise à l'honneur à l'époque. Des plages électroniques et synthétiques comme celles qu'on entend maintenant, proches de l'ambiance ou du minimalisme. Au valse new wave, au funk complètement décalé, via le dub, le punk,

Cette émission s'inscrit dans le cadre d'un projet de recherche qui est financé et soutenu par la Direction régionale des affaires culturelles, ainsi que la Bibliothèque municipale de Lyon, des membres du musée d'ethnographie de Neuchâtel et du CNRS. Je remercie activement.

premier morceau qu'on a entendu dans cette émission était des Spinoza Sisters, il s'appelait Unfrequency. C'est un morceau qui est paru sur la seule et unique cassette du groupe de Shoreley, qui est un petit village proche de Manchester. Le second, c'était Black December par Contrast, un morceau paru en 1991 sur le second opus des compilations Tribu, d'un label qui s'appelle Dédalier Opéra, qui était le label d'Alain Basso et basé à Annecy, en Haute-Savoie.

entend là l'incontournable In Aeternam Valley, un morceau qui s'appelle Gustave ou Laurent Pro. Donc In Aeternam Valley raconte la triste histoire de Gustave, un homme ordinaire. Gustave. Ce morceau est paru

Unauthorized, c'est un groupe de Melun, dans le sud de Paris, qui comprend entre autres membres Michel Madrange, qui a été une figure fondamentale et incontournable de cette scène, de la scène cassette en France et en Europe, à la fois via ses différents projets musicaux, mais aussi via son label Fraction Studio,

Ce morceau a été publié sur une cassette parue la même année, en 1987 donc, et nommée Waste, qui est en fait la 13e référence du catalogue Organic Tapes. Un label que gérait un homme nommé Didier Gibelin, et qui a été créé en 1986 à Annonay pour ensuite partir s'installer et développer ses activités à Grenoble, en Isère. Sens, c'est l'un des labels les plus intéressants de la région, voire de

Killer Shy, Killer qui n'est autre que Keith Walsh de Port Said. Ce morceau a été compilé en 1988 sur un Various nommé Deux Lapins, paru chez Underground Productions qu'on citait un petit peu plus tôt dans cette émission. Une compilation qui rassemblait des musiciens des groupes comme Dazibao, Frontline Assembly, Klimper et bien d'autres.

Syndrome Break True Blood. Syndrome, c'est un groupe belge vraisemblablement qui était affilié au label Micrart et qui n'a jamais sorti d'album, mais que des morceaux par-ci par-là sur des compilations cassettes au cours des années 80. Je vous avoue que j'aimerais beaucoup en savoir plus.

Sons of Sam, Nature Makes Mistakes, un morceau paru sur les compilations Sex and Bestiality du label Bain Total de Philippe Fichot et Ediform, qui était basé à Bourg-en-Bresse dans l'Ain. Probablement l'une des plus cultes des compilations cassettes aujourd'hui. Rassemble des groupes comme Hypnobeat, Asmusty Chance, DDA, Oyuki, Oconjugate, Psychic TV, Merzbo, Club Moral, Anton Shield, Vivenza et moult autres groupes considérés comme emblématiques de cette scène musicale.

cette émission. C'est le 8e morceau de cette émission et c'est une référence dont je ne suis pas sûr. Elle provient d'une cassette que m'a prêté Thierry Gallet. Thierry Gallet qui a été une des figures fondamentales de cette scène musicale en Auvergne-Rhône-Alpes. Car il était basé à Grenoble et a eu un label qui s'appelait RR Product, qui a au même titre que Organic Tapes, pour moi, l'un des plus beaux catalogues en Auvergne-Rhône-Alpes et bien au-delà en France aussi. Il officiait par ailleurs sous le nom de Crip Pure SA en tant que musicien. Et il a eu de nombreux autres alias au cours des années 80, comme Ted et les Terriens ou Hermaphrodisiac. Et puis enfin, il a joué aussi dans de nombreuses formations musicales. Donc on entendra encore beaucoup parler de Thierry Gallet à la fois dans cette émission et puis aussi dans les suivantes.

parlait de Thierry Gallet et on entend justement Cripure SA, un morceau paru sur une cassette nommée Qui Vivra Verra, qui est la dernière cassette qu'il a sortie en solo. C'est un superbe morceau synth-punk.

continue avec Thierry Gallet, mais sous un autre pseudo, à savoir Ted et les Terriens. Voilà, qui nous offre un superbe dub complètement biscornu, qu'il appelle Persecution Dub, et qui est paru sur la compilation Disco Totem Volume 3 sur son propre label RR Product. Il me semble que cette compilation est sortie en 1988.

morceau qui offre une super synthèse entre le blues américain et la cold wave anglaise est paru sur une cassette, un album sorti en 1990 sur le label d'Eric Chabert, Underground Productions.

Cigar Electronics par Al Seamless et Dilated. Dilated, c'est l'un des side projects de Christophe Pechanas, connu aussi sous Klimper et Los Paranos. Une autre figure incontournable de la scène musicale alternative en Auvergne-Rhône-Alpes, parce qu'il était basé à Lyon et qu'il l'est d'ailleurs toujours. Il a publié des dizaines et des dizaines de cassettes sur plein de labels français et européens au cours des années 80 et des années 90.

Mana ERG Dervish. Mana ERG, c'est le pseudonyme de Bruno De Angelis, un multi-instrumentiste et compositeur italien très actif durant les années 80 et 90. Cette cassette a été autoproduite par Bruno en 1993 sur son propre label BDA, qui sont les initiales de son nom et de son famille. Et puis elle a été republiée la même année par Organic Tapes, le label de Didier Giblin.

Jérôme Nottinger, c'est une autre figure extrêmement importante de cette scène musicale, puisqu'il a géré pendant 20 ans ce qui était d'abord un label, ce qui est devenu un distributeur, qui était Metalkin, focalisé sur les musiques expérimentales, électroacoustiques notamment.

écoute un morceau nommé Danse Tribale par Pascal Liguoro. Pascal Liguoro, qui est un compositeur basé à Annemasse en Haute-Savoie et qui a été affilié à partir du milieu des années 80 jusque dans les années 2000 au studio basé à Annecy, le studio collectif Annecy. Ce morceau a été composé au cours des années 90 et n'a jamais été édité, il n'est jamais sorti.

écoute actuellement un morceau de Palo Alto, un groupe composé notamment de Denis Fagerman et de Laurent Pernis. Et ce morceau est extrait d'une cassette nommée Grand Succès d'année, qui est d'abord paru comme une cassette promotionnelle avec une seule face enregistrée, et qui a été publiée par le label de Didier Gibelin, Organic Tapes, en 1992. Et puis une version complète qui est parue la même année, qui a été éditée en CD.

C'est l'avant-dernier morceau de cette émission et c'est un morceau de Rodolfo Misterioso qui est un alias de Rudy Boremans. Militant communiste, musicien et propriétaire vraisemblablement d'un magasin de disques dans les années 80 à Vilvoorde, en Belgique. Il a sorti plusieurs morceaux sur des compilations cassettes, sur des labels répartis un petit peu en Europe, mais notamment belges et français, et puis un album sur organique. D'après ce que m'a raconté Alain Neff, Rudy Boremans aurait disparu du jour au lendemain sans laisser aucune trace.

termine cette émission avec le Lyonnais Klim Perret ici en solo. Un morceau paru sur un album nommé Au Kiosque et publié par le label EE Tapes d'Eric Van Averé, un autre pilier de la scène cassette belge.

arrive au terme de cette émission, donc j'espère que l'écoute a été bonne, a été appréciable. Je vous donne rendez-vous dans un mois pour continuer cette exploration de la scène cassette en Auvergne-Rhône-Alpes.

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2: Fléau des temps modernes, la solitude n'est plus aujourd'hui une fatalité. Grâce à des technologies nouvelles telles que le papier aluminium ou les animaux de la ferme, il est aujourd'hui facile et à la portée de toutes les bourses de bien s'amuser seul. Munissez-vous d'un rouleau de papier aluminium et confectionnez par exemple pour commencer un chapeau en papier aluminium. Dès lors, il n'y a plus de limite à l'amusement. Laissez s'épanouir votre fantaisie, fabriquez tout ce qui vous passe par la tête, comme par exemple un autre chapeau en papier aluminium. Ou bien une boule. Moment d'introspection, de repli sur soi. L'angoissante promenade du dimanche peut aisément se transformer en situation amusante en vous livrant au jeu innocent des animaux de la ferme. Dès que vous croiserez au hasard de votre balade un animal typique de la ferme, dites son nom à haute et intelligible voix. Voilà pour les règles. C'est un jeu tout simple. Prêt ? C'est parti. Le chien. L'arbre. Le chien. Par cette méthode, il sera possible de jouer à l'infini jusqu'à parvenir à un niveau d'amusement optimum. Dans les faits, il n'existe malheureusement que deux méthodes au total pour s'amuser seul. Le papier aluminium et les animaux de la ferme. Pour cette raison, nos équipes pédagogiques préconisent de s'inventer un ami imaginaire. Imaginez-le. Choisissez-lui un prénom. Celui-ci s'appelle Luc. Voilà, maintenant vous êtes deux. Luc et vous. La solitude est définitivement brisée et s'ouvre à vous tous les jeux à deux. On pourra à loisir s'enrouler dans du sopalin, peindre des boîtes de thon, découper un chien, jouer à chaussures magiques, ou confectionner des papiers de recyclage avec du bois mort pour ne citer que les jeux à deux les plus populaires de par le monde. Une petite mise en garde cependant. L'expérience a montré que chaussures magiques pouvaient entraîner d'éventuelles régressions schizophréniques. Le papier aluminium, les animaux de la ferme, s'enrouler dans du sopalin, autant de méthodes modernes pour s'amuser seul ou avec un ami imaginaire. Merci.
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Je crois ce que mes yeux ont vu. Mais ce qu'ils ne voient pas, qu'en est-il? Ma curiosité s'accroît au sein de ce sentiment indélébile. L'étonnement que le monde soit.

J'existe et je vous parle depuis un minuscule globe qui tourbillonne dans la vis cosmique, la Terre. Sur notre Terre, il y a ces choses que l'on voit et celles que l'on ne voit pas. J'aimerais vous raconter celui qui crée le visible et l'invisible à la fois.

Rayons fertiles. Le soleil se lève comme chaque jour depuis 4 milliards 500 millions d'années. Ce disque d'or qui baigne la Terre de sa lumière n'est qu'une étoile parmi les milliards d'autres qui peuplent l'univers. Pourtant, c'est de cet astre-là, autour duquel elle gravite, dont notre Terre dépend. L'existence de la vie sur notre planète prend source avant tout dans la lumière et la chaleur que le soleil génère.

Coordonnées. Le Soleil se situe dans notre galaxie, la Voie lactée, plus précisément dans l'un de ses bras que l'on appelle Orion. Parmi les milliards d'étoiles que la Voie lactée comporte, celle qui nous infuse est plutôt banale, de taille moyenne, assez brillante. Si elle est si puissante, pourtant, c'est parce qu'elle est surtout composée d'hydrogène, l'élément le plus simple et le plus abondant de l'univers. Elle n'est pas unique, certes, mais elle est importante. Elle a son propre système planétaire. Toutes les planètes y tournent dans le même sens que l'astre régnant et se situent dans son plan orbital. Toutes bénéficient plus ou moins de ses bienfaits. Sur les planètes les plus proches, comme Vénus, la chaleur est intense. Les planètes éloignées, quant à elles, sont gelées. À mi-chemin, c'est-à-dire à une distance de 149 millions de kilomètres, se trouve la planète idéale, à la température parfaite. Une planète où la vie s'est épanouie dans une douce chaleur.

Généalogie. Le soleil est né dans une nébuleuse, un nuage sombre et froid flottant dans l'espace. Il gravitait sans se soucier quelque part dans la Voie lactée, lorsque la nébuleuse en fin de vie s'est effondrée. Dans le chaos ainsi créé, la matière s'agite et se condense en une immense boule de feu qui, en son centre, chauffe de 15 millions de degrés. La nébuleuse a dû mourir pour donner naissance au soleil, né dans un amas d'une centaine d'étoiles similaires, ses sœurs. Ce mécanisme-là n'est pas propre à notre système solaire. On sait aujourd'hui qu'il peut se produire à d'autres endroits de la galaxie, ce qui signifie que d'autres systèmes solaires, bien loin de nous, peuvent avoir des propriétés similaires aux nôtres, dont une en particulier, la vie.

Ah,

Invisible. Si le soleil rend visible tout ce qui existe, voit-on tout de lui? L'esprit scientifique moderne considère l'univers comme un système mécanique et ce même esprit comme un épiphénomène de l'activité cérébrale humaine. Les phénomènes de l'expérience et de la sensibilité nous seraient ainsi réservés. Pourtant, une nouvelle théorie s'élève que l'on appelle le panpsychisme. Pan, la totalité, psyché, l'esprit, l'âme, le souffle de vie. Cette conception philosophique et scientifique ouvre la possibilité que les systèmes auto-organisés, tels que les champs électromagnétiques, puissent posséder, à différents degrés, une forme de conscience. Sachant ceci, il est alors possible de se demander : le soleil a-t-il une vie intérieure ?

Je crois ce que mes yeux ont vu, mais ce qu'ils ne voient pas, qu'en est-il? Ma curiosité s'accroît au sein de ce sentiment indélébile, l'étonnement que le monde soit. J'existe et je vous parle depuis un minuscule globe qui tourbillonne dans l'abysse cosmique, la Terre. Sur notre Terre, il y a ces choses que l'on voit et celles que l'on ne voit pas. J'aimerais vous raconter celui qui crée le visible et l'invisible à la fois. Rayon fertile. Le soleil se lève comme chaque jour depuis 4 milliards 500 millions d'années. Ce disque d'or qui baigne la Terre de sa lumière n'est qu'une étoile parmi les milliards d'autres qui peuplent l'univers. Pourtant, c'est de cet astre-là, autour duquel elle gravite, dont notre Terre dépend. L'existence de la vie sur notre planète prend source avant tout dans la lumière et la chaleur que le Soleil génère. Coordonnées. Le Soleil se situe dans notre galaxie, la Voie lactée, plus précisément dans l'un de ses bras que l'on appelle Orion. Parmi les milliards d'étoiles que la Voie lactée comporte, celle qui nous infuse est plutôt banale, de taille moyenne, assez brillante. Si elle est si puissante, pourtant, c'est parce qu'elle est surtout composée d'hydrogène, l'élément le plus simple et le plus abondant de l'univers. Elle n'est pas unique, certes, mais elle est importante. Elle a son propre système planétaire. Toutes les planètes y tournent dans le même sens que l'astre régnant et se situent dans son plan orbital. Toutes bénéficient plus ou moins de ses bienfaits. Sur les planètes les plus proches, comme Vénus, la chaleur est intense. Les planètes éloignées, quant à elles, sont gelées. À mi-chemin, c'est-à-dire à une distance de 149 millions de kilomètres, se trouve la planète idéale, à la température parfaite. Une planète où la vie s'est épanouie dans une douce chaleur. Généalogie. Le Soleil est né dans une nébuleuse, un nuage sombre et froid flottant dans l'espace. Il gravitait sans se soucier quelque part dans la Voie lactée, lorsque la nébuleuse en fin de vie s'est effondrée. Dans le chaos ainsi créé, la matière s'agite et se condense en une immense boule de feu qui, en son centre, chauffe de 15 millions de degrés. La nébuleuse a dû mourir pour donner naissance au Soleil, né dans un amas d'une centaine d'étoiles similaires, ses sœurs. Ce mécanisme-là n'est pas propre à notre système solaire. On sait aujourd'hui qu'il peut se produire à d'autres endroits de la galaxie, ce qui signifie que d'autres systèmes solaires, bien loin de nous, peuvent avoir des propriétés similaires aux nôtres, dont une en particulier, la vie. Invisible. Si le Soleil rend visible tout ce qui existe, voit-on tout de lui? L'esprit scientifique moderne considère l'univers comme un système mécanique et ce même esprit comme un épiphénomène de l'activité cérébrale humaine. Les phénomènes de l'expérience et de la sensibilité nous seraient ainsi réservés. Pourtant, une nouvelle théorie s'élève, que l'on appelle le panpsychisme. Pan, la totalité, psyché, l'esprit, l'âme, le souffle de vie. Cette conception philosophique et scientifique ouvre la possibilité que les systèmes auto-organisés, tels que les champs électromagnétiques, puissent posséder, à différents degrés, une forme de conscience. Sachant ceci, il est alors possible de se demander : le Soleil a-t-il une vie ?

J'adore pour la nana, tu vois.

C'est pour le fric, pour le pognon. Eh bien oui, c'est pas pour ça que je fais des émissions sur l'île radio. C'est bien Dodécaphonie, l'émission dédiée aux 60s françaises, avec une chanson de Stella qui s'appelle Pourquoi je chante, 1965. Bah, l'émission sera complètement dédiée à Stella aujourd'hui. C'est une chanteuse un petit peu iconoclaste, très parodique, un petit peu l'équivalent de Jacques Dutronc, mais du côté féminin, parce que le mois dernier j'ai fait Jacques Dutronc, donc ça m'a donné l'idée de faire Stella. C'est ce que faisait Jacques Dutronc avec Jacques Lanzmann, Stella le faisait avec son oncle Maurice Corinne Schlup, c'est-à-dire une musique tout en étant à la fois complètement dans le ton yéyé, GR, etc. des années 60, très critique envers la scène yéyé, très critique envers les chanteurs anglais, etc. On va voir ça pendant toute l'émission. Et c'est assez marrant parce que c'est là-dedans qu'elle avait commencé. Elle est issue d'un milieu moyen, normal, rien de spécial. Et elle a étudié la musique assez rapidement. Et son oncle, donc Maurice Corinne Schlup, l'a initiée très rapidement au jazz. Elle jouait du piano. Elle a eu très très vite envie de chanter parce que les premiers disques qu'elle a sortis, elle avait simplement 13 ans. Et on va s'intéresser à sa carrière donc entre 13 et 18 ans, c'est-à-dire entre 63 et 69, donc entre 13 et 16 ans. Parce qu'après, elle fera toute autre chose. Mais c'est la période des années 60 qu'on va découvrir aujourd'hui, ou redécouvrir pour ceux qui la connaissent, et puis peut-être certains d'entre vous ne la connaissent pas. Elle a quand même sorti pas mal de disques, sans pour autant dire qu'elle était vraiment très connue. Elle a eu qu'un seul vrai hit, qu'on écoutera tout à l'heure. Mais elle en a sorti suffisamment pour pouvoir continuer à en faire, qui ont eu des succès d'estime, très loin derrière France Gall, Françoise Hardy, Sylvie Vartan, Chella, etc. Mais disons qu'elle était dans le deuxième wagon, on va appeler ça comme ça. Et bien on continue donc en 63 avec son premier disque, Pourquoi pas moi, ça s'appelle.

Voilà, c'était la première partie de la carrière de Stella. Donc, ça paraissait partie sur les disques Vogue qui a duré juste un an, enfin un an, un peu plus d'un an, entre 63 et 64. Donc, il y a déjà les textes assez, assez parodiques et très moqueurs de son oncle Corinne Sloop, notamment sur Pourquoi pas moi, où c'est assez évident qu'il se moque des yéyés, puisqu'il dit qu'à 13 ans, elle aussi, elle peut faire yéyé, elle peut faire waouh, ça suffit pour gagner des sous, et on ne voit pas pourquoi elle ne le ferait pas. Donc, c'est déjà tout, le ton est donné, en gros, il est complètement dans son époque au niveau de la musique, mais elle s'en moque éperdument. C'est comme si elle était à côté tout en étant en même temps dedans, quoi. En même temps, comme dira un certain président. Et donc ensuite on avait enchanté avec La Surprise des Parties, Les Parents Twist, où là encore une fois c'est assez rigolo pour l'époque, puisque c'est les parents qui sont twist et les enfants qui ne le sont pas, ce qui était évidemment le contraire à l'époque où il y avait une vraie rupture des générations avec les années 60 qui arrivaient avec la vieille génération des années 50. Ensuite c'était C'est Chanter que je préfère et Je veux pas savoir. Alors à noter que C'est Chanter que je préfère, c'est un morceau d'Adriano Celentano, mais Piace Celentano, et dans toute la carrière de Stella des années 60, c'est la seule adaptation. Tous les autres titres, c'est des titres originaux écrits par Corinne Sloop, ce qui pour le coup dénote vraiment avec la plupart des autres artistes français de l'époque. Et donc à partir de 65, Stella change de maison de disques, qui vogue pour aller chez RCA. Et donc là, elle va rencontrer un autre

Je ne peux plus te voir en peinture, c'est donc Stella, une émission donc dédiée totalement à Stella dans cette nouvelle édition de Dodécaphonie. Ça datait de 1967, donc là on était en plein dans le son, dans ce qu'elle a fait de mieux, en tout cas avec Gérard Rouget à la production, et toujours avec des textes très iconoclastes. Un peu réac, il faut le dire, un peu réac, gentiment réac par rapport à l'époque, où, puisque tout le monde en prend pour son compte, que ce soit les beatniks, les chanteurs anglais, etc. Donc on avait commencé avec J'achète des disques américains, où tous ceux qui n'écoutent plus que la chanson française en prennent plein la tronche. Mais en tout cas, c'est fait avec humour et c'est assez drôle. Après, c'est Si vous connaissez quelque chose de pire qu'un vampire. Ensuite, c'était son seul hit qu'on a entendu, qui s'appelle Un air du folklore auvergnat, qui était en fait une réponse au méga hit à l'époque de Sheila, qui s'appelait Un air de folklore américain. Donc c'était la réponse en fait de Corinne Stubb, qui dit qu'il n'y a pas besoin d'aller aux États-Unis, il suffit d'aller à Clermont-Ferrand en Auvergne pour avoir du folklore. Et ça a tellement marché que cette chanson est devenue vraiment un air de folklore auvergnat. Ensuite, les Auvergnats l'ont complètement adopté. Et c'est le seul vrai succès de Stella dans les années 60. Enfin, les autres ça a bien marché, mais sans plus celui-là ça a été un vrai succès. Ensuite on a entendu Cauchemar Autoprotestateur, ça traite un petit peu de la même chose, c'est se foutre un petit peu de la tête des beatniks, sous ces jeunes qui protestent pour rien selon Corinne Stubb. Et après on a écouté alors c'était pas Stella, c'était Manon qui a fait une reprise d'une chanson de Stella. C'est la seule reprise qui existe, enfin en tout cas à l'époque, depuis certains les ont repris, mais c'était une Québécoise, donc on connaît un petit peu l'accent. La version est moins produite, un petit peu plus soul, un petit peu plus funky entre guillemets, et elle est vraiment très très bien. C'est une chanteuse québécoise qui s'appelle Manon, dont je ne sais quoi dire d'autre. Elle n'a pas fait beaucoup de disques. Et donc c'était Stella, je ne peux voir en peinture, où là les paroles sont moins intéressantes, mais au niveau de la production, enfin en tout cas moins drôle que ce que pouvait faire Corinne Stubb sur les autres titres. Mais au niveau du son, c'est vraiment ce que j'aime beaucoup. Là on retrouve la production de Gérard Rouget. On va continuer maintenant avec une série qui est plus dédiée justement au fameux parolier de Stella, Maurice Corinne Stubb, qui était son oncle, c'est lui qui a initié la musique. Donc c'est lui qui donne ce petit côté, comme je disais, il y a un petit côté réac, mais un petit côté vraiment très drôle, très moqueur, un peu anard de droite, comme on dit, qui fait merveille. Et là, c'est une séquence où vraiment j'ai insisté sur le texte et aussi sur des chansons que Corinne Stubb a enregistrées, parce qu'il a fait un disque qui n'a pas marché du tout, parce qu'il chantait pas très bien, il a quand même mieux fait d'écrire. Mais les textes sont vraiment très très drôles. Je vous passe ça et on en reparle tout à l'heure.

0: parce que... Bah ça vraiment je me le demande.
1: Comment? Mais qui est-ce qui a eu l'idée de faire cette chanson?
0: Bah c'est toi qui as eu l'idée de faire cette chanson.
1: Ça y est, c'est ma faute, évidemment.
0: Absolument, c'est toi qui as eu l'idée de faire cette chanson, souviens-toi. Oui, bah toi aussi t'es à la SACEM, tu sais ça veut rien dire.
1: Et ça va passer à la radio.
0: Oui, j'espère, mais enfin tu sais, il y a un seul mot pour qualifier ce qu'on a fait, c'est...
1: Non, ne commence pas, je veux pas que tu le dises.
0: Si, je vais le dire, si je vais le dire, parce que de toute façon il faut le dire, c'est... Ah si, j'ai envie de le dire. Alors écoute, laisse-moi le dire, laisse-moi le dire. Mais si, mais si.

Voilà, c'était le silence. Sachez, je laissais un peu de silence exprès, donc c'est assez marrant ce morceau avec cette plage de silence, un cauchemar pour les DJ, pour les programmateurs en radio. Encore une fois, le texte de Corinne Flute est très très très drôle. Et donc toute cette série, elle était dédiée à ce parolier. On avait commencé avec Duo Sacré-Cœur. Bon, le morceau c'est un petit peu n'importe quoi, mais c'est voulu. Ensuite, Les yeux à Gare de Léon, qui est numéro 6, où ça parle évidemment de drogue, mais sur un ton vraiment très très drôle. Parce que c'était 67-68, c'est l'époque où apparaissait le LSD en France, et c'était pas encore vraiment, c'était même pas interdit en fait, pas vraiment. Et on pouvait en parler comme ça de façon assez directe. C'est assez spécial d'écouter ça aujourd'hui. En fait, on voit que le temps a bien changé. Ensuite, Matière à réflexion. Bon, bah, je vous laisse. J'espère que vous avez évidemment compris de quelle matière on parlait. La crise du sujet, où Corinne Fuch explique qu'il n'y a plus de. On ne sait plus quoi faire, on manque d'inspiration. Même les cinéastes de la nouvelle vague, j'aime bien cette phrase qui font les films et puis qui trouvent le sujet après. C'est très drôle. Et puis donc, c'est assez vrai, en plus je ne suis pas un fan de la nouvelle vague, voilà, vous le saurez comme ça, enfin, du cinéma français, de la nouvelle vague en tout cas. Et ensuite, c'était le silence qu'on va écouter. Et bah, maintenant on va passer à la dernière partie de la carrière de Stella à la fin des années 60, jusqu'en 69, puisqu'après 68, elle va arrêter complètement la chanson. Pour devenir choriste dans le groupe Magma, puisqu'elle va épouser le batteur de Magma, Christian Vander. Elle deviendra Stella Vander. On la retrouve sur beaucoup de disques de Magma. Et donc c'est vraiment quelque chose qui n'a plus absolument rien à voir avec l'émission qu'on fait aujourd'hui, vous vous en doutez. On termine encore une petite série avec des morceaux de Stella.

Voilà, Trempe tes pieds dans les gorges, 1968, un morceau assez hilarant. Le premier d'Astella sur le label CBS, puisque avec ce disque, elle quitte RCA pour CBS, où elle ne sortira que deux disques sur CBS. Donc avant, on avait écouté Pauvre Cloche, 68, puis L'Idole des Jaunes, 67, une parodie, enfin pas une parodie, mais évidemment une espèce de retour à L'Idole des Jeunes de Johnny Hallyday, où évidemment, là, on est en plein maoïste, après 68. Et elle se fout également de pas mal de tous les gauchistes. On est juste avant 68. Après, c'est J'aurais voulu, donc tout évoque un peu les années yéyé. Puis donc 30 tes pieds dans le Gange. Encore une fois, les beatniks et les gauchistes, on prenne un petit peu de la tranche. Mais là, c'est plus le parolier qu'on a su tester là, je pense. Et donc on est en 68 et c'est là qu'elle décide de mettre fin à sa carrière yéyé qui aura duré 5 ans. Elle a quand même que 18 ans hein, parce qu'elle a commencé à 13 ans, donc elle a encore tout son avenir devant elle, mais elle va continuer donc dans un style complètement différent. Enfin, elle va arrêter de chanter vraiment pour elle puisqu'elle va devenir choriste dans le groupe Magma, le fameux groupe jazz rock prog français des années 70, assez mythique. Et puis elle sortira aussi de nouveau des albums solo dans les années 90, une chanson française un petit peu expérimentale, un petit peu chanson, enfin qui n'a absolument rien à voir avec le côté ironique et drôle de ce qu'elle faisait dans les années 60, mais en même temps, bon, en 3 ans, en 5 ans, ils avaient un petit peu fait le tour de ce qu'ils pouvaient faire avec ce style, quoi. Quand on lit des interviews d'elle qu'on peut trouver sur internet, elle dit qu'elle n'avait pas grand chose. Enfin, elle avait vite oublié les années 60, qu'elle considère comme un passage, quelque chose de pas très sérieux. Et en fait, cette musique a quand même marqué pas mal de gens dans les années 90. Beaucoup de gens se sont mis à la redécouvrir. On a ressorti sur des CD ces disques des années 60 et elle avoue qu'elle a été surprise de voir que ça intéressait des gens, notamment des gens en Angleterre et aux États-Unis. Moi aussi, je trouve ça drôle parce que c'est quand même, les textes sont quand même hyper importants. Donc les Anglais et les Américains, enfin que certains Anglais et Américains aient trouvé des intérêts à les gens sont dans les années 60, je trouve ça assez drôle. Et puis finalement, elle l'a réécouté et elle dit c'est vrai que c'était un petit peu décalé par rapport à l'époque. Et elle ne le renie pas, même si ça n'a rien à voir avec ce qu'elle faisait après. Mais en tout cas, elle l'assume totalement. Et c'est très bien. Et on va se quitter donc avec un morceau qui n'est pas bien. Parce que justement, son parolier a essayé de faire une chanson d'amour, et justement, quand il fait pas de l'humour, et ben, ça marche pas du tout. Et donc, je voulais terminer avec ce morceau, parce qu'en fait, ça tombe bien qu'ils arrêtent, parce que si c'était pour faire ça, ben, en fait, ça valait pas le coup qu'ils continuent. En tout cas, nous, on se retrouve le mois prochain pour une nouvelle émission de Décaphonie. Salut!

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